0: Bon, c'est pas ça.
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0: Water approach Folsom. 8, Henry, William King, 013, you can go back to a black, Nissan.